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0: Bon vendredi, l'Abitibi, mon nom est Chuck et je m'installe en ce vendredi avec le meilleur de la musique en Abitibi. Merci d'avoir choisi. Oh!
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Bon samedi matin, bon week-end. Mon nom est Chuck, on est ensemble jusqu'au 8-15 qui sera animé par moi-même avec les 15 plus grosses chansons partout au Québec. Pour l'instant, le meilleur de la musique francophone sur le meilleur de la musique à haut.

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Merci de nous avoir choisi à haut en ce samedi matin, mon nom est Chuck. On est ensemble jusqu'à 9h et à 9h, je prends le relais de moi-même avec les 15 plus grosses chansons de la semaine dans le Hit 15 avec un immense plaisir qu'on va mettre la meilleure musique partout en Abitibi. C'est

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Merci de nous avoir choisi en ce samedi matin en Abitibi. J'espère que ça va bien jusqu'à maintenant. Bon début de week-end. On est avec la meilleure musique francophone partout en Abitibi. Mon nom est Chuck et c'est un immense plaisir d'être là.

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Bon samedi matin, bon week-end, mon nom est Chuck, on est ensemble jusqu'au 8-15 qui sera animé par moi-même avec les 15 plus grosses chansons partout au Québec. Pour l'instant, le meilleur de la musique francophone sur le meilleur de la musique à haut.

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3: Bienvenue dans le Hit 15 des 15 plus grosses chansons partout au Québec. J'adore ce rendez-vous radio. Je m'installe. J'ai que des grosses chansons en une heure. Et c'est vous qui les avez décidées en plus de ça. Donc, je sais que ça va être carrément incroyable. On a dans les prochaines minutes en 12e place Tim Impala Dracula. En 13e position Tempête de Greenwood. En 14, on aura Yellow Card et Good Charlotte pour Bedroom Posters. Et pour l'instant, on commence en 15e place avec le band canadien Three Days Grace, Don't Wanna Go Home Tonight. Sur le meilleur de la musique à haut.

0: Édition du Hit 15 cette semaine, c'est Talk avec sa version francophone de Boomerang avec Claudia Bouvette. On a aussi une autre grosse collaboration, Phoenix, The Portugal Man et Marshmello, ça sort bien. Le temps d'entendre une chanson qui est une autre grosse collaboration. Et je trouve qu'à l'automne, elle prend encore plus de sens. Imagine marcher avec les feuilles qui tombent de toutes tes couleurs. C'est vraiment de toute beauté, c'est Air, Bonford & Sons et Chris Stapleton à haut.
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0: À venir dans le Hit 15 en numéro 7, Shine Down et Young Again. Ça monte tranquillement, mais sûrement cette chanson-là qui est un des nombreux hits en carrière de Shine Down. Et KHGLFN commence à les accumuler pas mal. Et ils vont attirer l'attention le 15 novembre prochain. Ils vont être la vedette du spectacle à mi-temps du match de la NFL à Munich. Un match qui est très attendu entre les Patriots de Nouvelle-Angleterre et les Lions de Détroit. J'attends avec impatience déjà ce match-là pour la game de foot et bien sûr pour le show de la mi-temps de KHGLFN qui s'en vient avec Beaches in Tennessee dans le Hit 15.
1: Ce qui s'en vient,

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d'entendre Si j'avais su, cinquième place occupée cette semaine par Francis de Grandpré. My Body Isn't Ready de Summer, ça s'en vient en troisième marche du podium et pour l'instant, quatrième position, Tampere City et Self-Aware sur le meilleur de la musique en haut.

Chabouzi est passé récemment à la Place Belle de Laval pour nous donner un très bon show. Il est en première place du Hit 15 avec Cowgirl. Vraie tourne de fin de semaine. Une grosse tourne de samedi. Ça s'en vient juste avant Kingdom of Fear, deuxième place du Hit 15 cette semaine. C'est Cameron Whitcomb à Home.

0: C'était notre grand numéro 1, Chabouzi, le hype autour de son spectacle à la Place Belle la semaine dernière. Ça fait encore ressentir. Il est bien installé au numéro 1 avec Call Girl. On a Z The Weeknd. Ça s'en vient dans les prochaines minutes avec du Blur. Ça va commencer en force avec la saison de hockey qui commençait en plus. C'est vraiment une tonne de circonstances. Mon nom est Chuck. Je te souhaite un très beau week-end. Goodbye.
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4: Hey, salut tout le monde, bon début de journée. Merci d'être à l'écoute de Z le week-end. C'est un show radio diffusé sur toutes les stations haut du réseau Arsenal Média. Nous sommes partout à travers le Québec. Et voici maintenant celui qui possède la plus belle collection de chandails d'équipe sportive au Québec. C'est Sylvain Caron.
5: Comment ça va, Richard?
4: Ben, très bien, mon cher.
5: Bon samedi matin. Oui, pas mal de choses à se jaser. Même dégustation aujourd'hui. Moi, j'en dis pas plus long.
4: Ben, moi, quand tu dis dégustation,
5: je t'accroche tout de suite.
4: Fin. Tout le temps. Allez, on commence ça tout de suite en musique avec le groupe Blur. La pièce, c'est Song 2. 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

0: Que ça réveille bien, The Offspring avec Pretty Fly à haut.
1: Il y a du monde qui se réveille tard. Se réveille bien, on est 10h et quelques.
0: Là, c'est parce que c'est mon heure.
1: Moi, je sais, c'est ton heure de réveil. Là, on est bien réveillé. Puis Richard, t'as profité de ta semaine pour un tournage quand même d'importance.
0: Oui, j'arrive à peine de Montréal et je te raconte ça dans les prochaines minutes.
1: Oui,
0: on
1: monsieur.
0: Va écouter un groupe qui est au Centre Bell ce soir avec leur Mountain Tour. C'est Gorillaz de leur premier album. Voici Clint Eastwood au meilleur de la musique.

0: Fred, le week-end.
1: Ben oui, mon cher Sylvain Caron, j'arrive à peine de Montréal. Il y avait l'enregistrement d'un spécial des enfants de la télé avec Rock et Belles Oreilles.
2: Ben ça va être cool. Il n'y a pas de date de diffusion encore.
1: Pas encore, non. C'était vraiment tellement agréable. Et j'ai eu une belle surprise après l'enregistrement.
2: OK, mais pourquoi?
1: Ben la gang de RBO m'a emmené dans un restaurant. Et quand je suis arrivé au restaurant, il y avait plein d'amis qui étaient là et mes trois enfants pour célébrer mon anniversaire. Et c'était... Écoute, j'avais les larmes aux yeux de voir
2: tout ça. Je comprends donc.
1: Je pensais pas revoir mes trois enfants en même temps.
2: Sensible comme tu es.
1: J'avais des... comme on dit en bon québécois, j'avais le moton.
2: Ah oui?
1: Alors, on a célébré mon anniversaire.
2: Mais pourtant, qui est au mois de juillet.
1: Oui, mais ma fête, c'est le 19 juillet, mais il n'y a jamais personne le 19 juillet. Tout le monde est en vacances, fait qu'on m'a célébré par surprise.
2: Ah, c'est cool, ça.
1: Mercredi dernier.
2: À suivre à la télé, bien sûr, pour l'enregistrement avec RBO.
1: La diffusion des enfants de la télé, on a devant nous Ataris avec The Boys of Summer à O.
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0: tu pas pire dans les jeux de société?
1: Jeux de société où il n'y a pas trop de règlements.
2: C'est vrai.
3: Pareil comme moi.
1: Je me débrouille. Jeux de cartes, je suis pourri à l'os.
3: Bon, dis pareil.
1: Je fais un bon joueur à planter, finalement.
3: S'il y a plus que trois règlements dans un jeu de société, j'abandonne.
1: Vous me perdez.
3: On va parler d'un record du monde dans les prochaines minutes après Avicii. Hey, brother, à Hope, le meilleur de la musique.

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0: le week-end.
1: Parlons, ben, c'est comme un jeu de société, cet objet-là. C'est le cube de Rubik.
2: C'est-à-dire, c'est un jeu en solitaire à quelque part aussi, le cube Rubik, que vous connaissez depuis, bon, mon Dieu, les années 80, ça avait connu un succès absolument malade. Et il y a des jeunes, chez nous aussi, il faut le dire, au Québec, qui ont vraiment le tour, pas mal plus que moi. Puis je vous dis que ça se laisse aller là-dessus, puis ça fait une farce que j'ai jamais réussi à faire, d'ailleurs, de toute ma vie. Alors, il y en a une, 6 ans seulement, elle s'appelle Lian Yunqi, c'est une jeune chinoise, vous l'aurez compris, elle a établi le record du monde en résolvant une face de cube Rubik en un temps de 4,27 secondes dans une compétition homologuée par le World Cube Association. Et elle se pratique pour arriver justement à ce résultat-là, là, parce que ça prend de la pratique au moins de 2 à 3 heures par jour. Et je n'ai pas, comme Richard, la patience pour me rendre là.
1: Hey, écoute, j'ai jamais réussi une face de cube de Rubik, mais j'ai réussi à en faire éclater un en le lançant sur un mur de briques.
2: Ça me surprend pas ça non plus.
1: Pink dans les prochains instants avec So What, au meilleur de la musique.
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0: Evanescence au meilleur de la musique.
1: Richard, parce que bon, on va expliquer aux gens qu'on est dans un défi perte de poids. On va vous réexpliquer ça au cours de la fin de semaine. Puis on va se peser même un petit peu plus tard au cours de la fin de semaine à savoir si ça va pas pire. Mais toi, tu prends ça au sérieux? T'as même escaladé une montagne?
0: J'ai escaladé mon Mont Everest à moi. Je t'en parle tout à l'heure. J'ai réalisé que c'était plus difficile de descendre que de monter.
1: C'est vrai que c'est pas évident.
0: Hey, et eux, le 3 octobre en 1978, ils ont payé la caution pour faire libérer 30 fans qui avaient fumé de la marijuana à leur concert.
1: Sacrilège.
0: Ils sont tellement fins. C'est Aerosmith avec Crazy au meilleur de la musique. 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
1: Ben c'est ça, mon cher Sylvain Caron. Tu m'as lancé un défi et j'essaie de, par toutes les façons imaginables, de perdre du poids.
2: Ouais, on va valider ça au cours de la fin de semaine, voir si ça a fonctionné. Mais écoute, t'as pris les grands moyens. Est-ce Richard, escalader une montagne?
1: Oui.
2: Déjà, t'as pris des images, j'espère?
1: Non. Oui, ben ma blonde a des photos de ça.
2: OK.
1: J'ai des images
2: pour
1: le trouver.
2: Je vais lui donner un beau 5$.
1: J'ai escaladé, oui, une montagne dans le parc national de la Gaspésie. Puis je me disais, bon, monter, ça va être forçant, mais descendre, ça va être facile. C'est le contraire.
2: Ben, c'est pas si évident que ça.
1: Ben non, parce que quand tu descends, tu mets le frein à chaque pas que tu
2: ben
1: fais,
2: oui.
1: Parce que ça descend
2: ben
1: quand même
2: oui,
1: de
2: ben
1: façon
2: oui.
1: assez raide.
2: Il faut absorber le tout.
1: Ben c'est ça. Fait que je descendais, et plus je descendais, plus j'avais mal aux pieds. J'espère avoir perdu une once ou deux.
2: Oui, ça, je te le souhaite. Puis on va valider ça en temps et lieu avec votre musique préférée sur O. Oh!
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0: octobre prochain.
1: Hey, c'est à ne pas manquer ça. Parmi les gros shows présentés un peu partout à travers le Québec, tantôt, j'aurai un peu de sport pour vous parce que là, hey, les amateurs de sport, c'est le bon temps. Là.
0: C'est la plus belle période de l'année.
1: Football, baseball, les séries, ça se poursuit.
0: Début du Canadien, début de saison. Ah, on est gâtés, on en parle dans quelques instants. Dépêche mode maintenant au meilleur de la musique.

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1: Zeb le week-end. La plus belle période de l'année pour les amateurs de sport en ce moment.
2: Je comprends donc avec la présentation en ce samedi de match hockey Ligue nationale. On va pouvoir y revenir dans quelques instants parce que tantôt, 13h, c'est la poursuite des séries au baseball majeur. Les White Sox de Chicago affrontent les Guardians de Cleveland. Les Braves d'Atlanta se mesurent aux Dodgers de Los Angeles. 16h cet après-midi, ce sera pas facile. 18h30, les Yankees face aux Rays de Tampa Bay et les Padres de San Diego qui affrontent les Brewers de Milwaukee plus tard en soirée. Et Ligue nationale de hockey, les matchs débutent pour ce qui est de ce soir, 19h. Là, je fais fi de tous les matchs qui sont présentés parce qu'il y en a quand même plusieurs, il y en a énormément. Mais le Canadien de Montréal visite les Pingouins à Pittsburgh qui connaissent, soit dit en passant, un début de saison pas si mal, l'attaque qui s'est mise en branle malgré une équipe quand même vieillissante. Donc,
1: ça a bien été pour le premier match canadien. J'ai eu peur après 48 secondes, c'était 1-0 Toronto.
2: On est trop fort.
1: Ah, ben, mon Dieu, t'es donc optimiste. Ce qui s'en vient en musique à The Cardigans, Love Fool au meilleur de la musique.
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0: on va bientôt parler bouffe avec notre chroniqueur alimentation. Sylvain Caron.
1: Hey, mais pour te dire aussi que plus tard, restez à l'écoute hein, tout au long de l'après-midi parce qu'on a une dégustation assez spéciale à vous proposer.
0: J'ai hâte, j'ai hâte. Quand tu parles bouffe, dégustation, j'ai tellement hâte. Hey, c'est son anniversaire de naissance aujourd'hui, il a 64 ans. C'est Tommy Lee, le batteur du groupe américain Motley Crue. On les écoute avec Rockstar My Heart, le meilleur de la musique.

0: Z le week-end.
1: Parlons santé avec Sylvain Casson.
2: Oui, oui, certainement. Et de bouffe raffinée.
1: Oui.
2: Parler de poutine. Ben, si je vous nomme, et Richard, tu le connais un peu de réputation, Mike Chestnut.
1: Le record mondial de mangeur de hot dogs.
2: Exact, qu'il bat comme ça chaque année. Mais il a décidé de participer à un concours de mangeage de poutine au cours des derniers jours.
1: Et deux, trois.
2: Non, écoute, je ne sais pas ça donne combien de poutine. Il faudrait faire le calcul. Mais il a réussi à engloutir un 10 kg de poutine assez rapidement, merci. Et ça fait quoi,
1: 21 livres de poutine en 10 minutes.
2: 10 minutes. Écoutez, il voulait battre son record de l'an passé. Ça a été établi là par une chaîne de restauration rapide au Canada anglais. Mais c'était à Toronto. L'an passé, il avait englouti 26 livres.
1: Mais quelle déception, 5 livres de poutine de moins.
2: Non, je lance l'invitation. Je ne sais pas s'il y a un restaurant au Québec qui est à l'écoute qui pourrait organiser un concours où Richard pourrait participer contre Mark Chestnut. Ça serait le fun, ça.
1: 21 livres de poutine. Aïe, aïe. Crazy Town dans un instant avec Butterfly au meilleur de la musique.
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0: Dans quelques instants, on va vous parler d'un film qui va sortir fin octobre, début novembre sur la carrière d'un grand pilote automobile d'ici.
1: Oui, très attendu film au Québec à part de ça, c'est à surveiller.
0: On parle d'un retour de Gene Simmons en solo pour 2027. Kiss n'existe plus pour l'instant, mais on les écoute avec I Was Made for Loving You au meilleur temps.

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1: Ben, c'est pour bientôt, en fait. C'est pour la fin du mois, le film Gilles Villeneuve, l'ascension d'une légende.
2: Oui, ça s'en vient pour une première présentation et ça nous permet de saluer les gens de l'Abitibi-Témiscamingue qui sont à l'écoute parce qu'à Rouyn-Noranda, le 31 octobre, le film sera présenté au 45e Festival du cinéma international en Abitibi-Témiscamingue, mais le 11 novembre dans les grandes salles un peu partout à travers la province.
1: À lui, il roulait vite. Moi, ça m'est arrivé une couple de fois de rouler juste un petit peu vite, mais pas très, très vite. Et je me suis fait arrêter par la police.
2: Ouais.
1: Et là, bien évidemment, je me colle sur le côté de la route. Et là, je passe ma vite. Le policier me dit « Hey, c'est-tu toi de ça? Bonjour, la police! » Là, je suis tout fier. Je dis « Ben oui, monsieur l'agent! » Il dit « Attends une minute. » Je suis revenu avec une convention. Je pensais que...
2: T'as même plus salé que t'aurais eu normalement.
1: Mais je pense qu'il y a tout ce qui a pu me charger, il l'a fait. Je pense
2: qu'il n'avait pas aimé que... Bonjour la police. Ouais. Bonjour les policiers à l'écoute.
1: Green Day, oui, ça s'en vient. Boulevard of Broken Dreams, au meilleur de la musique. Toujours ici, à O!
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0: Sylvain Caron agace comme d'habitude, me parle. Non, mais tu me parles de dégustation, mais je sais pas encore c'est quoi.
1: Ben écoute, je vais sortir les canettes, tu vas allumer tout de suite.
0: Non, pas
1: oui,
0: ça.
1: Oui, ça.
0: Pas la liqueur.
1: Oui.
0: Qui goûte le crab dinner.
1: Oui. Ah oui, t'as mal parlé, qu'on va le faire avec vous autres en direct tantôt.
0: Selon l'Université de Londres, c'est la chanson accrocheuse par excellence dans l'histoire du rock. C'est We Are the Champions du groupe Queen qu'on écoute tout de suite à Oh, c'est le meilleur de la musique.

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1: Ben, quand il nous parle de bouffe, il nous réserve toujours de belles surprises.
2: Ben, je sais pas si c'est une belle surprise, mais en tout cas, ça a tellement fait jaser au cours des derniers jours. La fameuse canette de liqueur soda à saveur de Kraft Dinner. Et boy, je sais pas. C'est la compagnie Soleil qui font déjà dans le crème soda, là, qui ont lancé la marque. Tu me mentionnais tantôt, Ardon, Richard, puis à juste raison, c'est un coup de marketing. On s'entend là, qu'on a fait pour revamper la marque ou à tout le moins tenter de faire acheter du Kraft Dinner aux gens. Pour la boisson, ben on essaie ça à l'instant.
1: OK. On a réalisé chez cette compagnie-là que les jeunes ne sont pas très accros au Kraft Dinner, donc on relance ça avec une liqueur.
2: Ben, c'est ça, c'est qu'on...
1: On relance la marque.
2: OK. Ben, à l'odeur, ça, c'est comme du soda.
1: Et au goût, c'est comme du Kraft Dinner, un peu, là. La petite poudre de jaune sucré. Mais c'est pas si pire que ça.
2: Ah, oh, c'est en arrière-goût. Ah, ben non, c'est, sincèrement, c'est bon.
1: T'en as-tu une caisse?
2: Non. Ben, si t'en veux une caisse, je peux t'arranger ça. Moi, les gens se posaient la question, les distributeurs. Puis là, il faut s'informer avant, là, parce que, bon, selon les endroits, il y a les IGA et les Walmart également, je pense, qui distribuent le produit. Je vais en prendre un autre gorgée.
1: Ouais, ben moi aussi. Oh. Dans quelques années, ils vont rajouter de l'alcool là-dedans.
2: Ah, ben ouais.
1: On s'en va vers Miles Smith avec Stargazing au meilleur de la musique. C'est toujours ici, à O.
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0: Ils en parlaient tout à l'heure. J'ai été à l'enregistrement des enfants de la télé avec Rock et Belles Oreilles. C'était cette semaine à Montréal et tout au long de la route. C'est tellement beau. Les couleurs, c'est magnifique.
1: Oui, là ça commence à être vraiment sérieux. Oui. Puis, on voit beaucoup de photos aussi sur les réseaux sociaux où les gens qui vont gravir des montagnes justement pour constater les changements de couleurs. On peut saluer les différents centres de ski aussi au Québec qui offrent dans certains cas même des escapades ou des télésièges pour visiter donc nos beaux paysages. Profitez-en pleinement. Bon, on va parler d'une carte qui va vous donner les couleurs où on en est rendu au Québec actuellement.
0: Def Leppard avec Pour Some Sugar on Me. C'est toujours ici, à haut, le meilleur de la musique.

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1: Ah ben on est dans le plus beau ou presque au niveau des couleurs dans les forêts. C'est tellement magnifique.
2: Ça s'en vient franchement avec même les chasseurs et les chasseuses qui sont à l'écoute peuvent en témoigner parce que on est dans le bois actuellement pour dévoiler ces belles couleurs alors qu'il y a une carte qui existe, mon cher Richard. Je la répète parce qu'il y a des gens qui nous ont écrit pour connaître l'adresse exacte parce qu'on veut faire des escapades. www.bonjourquebec.com. Et vous avez une carte vraiment interactive en temps réel qui nous donne les couleurs un peu partout à travers la province. Bien intéressant de ce côté-là.
1: Je parle pas de carte de couleur quand on choisit de la peinture à la quincaillerie, là. Non,
2: c'est pas la même chose. Oublie ça. Puis on va avoir des salutations à faire tantôt parce que les gens nous écrivent de partout au Québec.
1: Live, ça s'en vient avec Lightning Crashes, une magnifique chanson qu'on écoute au meilleur de la musique. C'est ici.
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Ben, vous êtes nombreux, nombreuses à nous écouter un peu partout à travers le Québec. On va parler de vous dans les prochaines minutes. Et, ben, lui est décédé un 3 octobre, c'était en 2000, le chanteur bassiste des Cars, mort d'un cancer à l'âge de 53 ans. C'est lui, la voix principale sur Just What I Needed du groupe de Cars. On écoute au meilleur de la musique, c'est ici. Ah, oh!

0: pour toi.
1: 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Et on peut se promener partout à travers le Québec et capter notre émission qui s'appelle Zed le week-end.
2: Oui, partout sur votre radio. Oh, juste un petit mot sur Classe moyenne qu'on a entendu au cours des dernières minutes. Richard, Classe moyenne, une nouvelle chanson actuellement sur les différentes plateformes. Quand on aura 100 ans, vraiment une toune rassembleuse, je vous le dis tout de suite, et ça, c'est certainement entendre sur Oh, sous peu. Salutations pour les gens de Sept-Îles, pour Stéphanie Tremblay qui nous écoute. Hey, salutations à toute la gang là-bas. Du côté de la Matanie, on a Michel Savard sur O95.3 à Dégely. On a des salutations pour Alexandra Soucy. Merci de nous synthétiser. Il y a également du côté du O103.5, du côté de Joliette, il y a Pierrette Thériault qui est à l'écoute. Salutations à toi. Dans le centre du Québec, Christian Tremblay, O97.3. En Abitibi, on parlait de vous autres tantôt, Andréanne Parent, merci de nous synthétiser. Rimouski, Patrick Thériault, salutations à toi, mon chum.
1: Ben, salut tout le monde. Ou Bastang, ça s'en vient dans un instant avec The Reason au meilleur de la musique, ici à O.
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0: Ben, c'est un groupe, celui qui s'en vient, qui devait s'appeler Monday ou The Mondays.
1: The Mondays, exact.
0: Ça existait déjà. Il y a un autre groupe qui s'appelait The Happy Mondays. Finalement, ils sont devenus Amos Monday.
1: Ben, c'est pas plus compliqué que ça. On va pouvoir les entendre dans quelques instants.
0: Je fais beaucoup de routes et ben, le Québec, c'est grand. On se promène beaucoup. Tu as un remède contre le mal des transports, c'est ça?
1: Avec votre téléphone intelligent, ouais, il y a quelque chose qui peut à tout le moins atténuer le mal des transports.
0: Ben, on en parle dans quelques minutes. Il y a Amos Monday, train qui s'en vient justement avec No More Regrets. Au meilleur de la musique, c'est toujours ici. Ah oh!

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1: Ben, le mal des transports, il y a moyen de soulager certains symptômes.
2: Est-ce que toi, t'as le mal des transports?
1: Ben, quand je conduis, non. Quand je conduis, non, mais j'ai beaucoup de difficultés à être passager dans un véhicule.
2: Ah, ben ça, c'est pas nécessairement évident. D'ailleurs, mon genre que je salue, lui, ben, ça prend parfois une petite gravole pour faire la job. Mais aussi avec les téléphones intelligents, maintenant, il y a des paramètres sur vos téléphones Android également pour vos téléphones sur Apple avec simplement chercher dans vos endroits de recherche, balle des transports dans vos paramètres ou motion assist en anglais. Et par la suite, justement, ça va pouvoir faire en sorte d'ajouter comme des petites bulles qui vont suivre le mouvement du véhicule et diminuer un peu votre sensation de roulis, là, parce que c'est à peu près ça, le mal des transports. Je vous dirais sincèrement que avec moi, je conduis bien. Ne demandez pas ça à ma blonde. Là. Mais je conduis bien. Des fois, je donne un petit coup de roue. C'est peut-être ça qui...
1: Un petit coup de roue, c'est que tu vas vite?
2: Non, c'est juste un dépassement et tout ça.
1: OK, ben j'embarquerai jamais avec toi.
2: C'est ça que j'allais dire.
1: On a Milky Chance, Stolen Dance, le meilleur de la musique. Ben c'est d'ici. Ah oh!
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1: Salutations à Véro Malenfant, secteur Dégely. Je lui ai promis de faire des petits coucous. C'est fait, ma chère. Merci de nous utiliser dans l'émission Z le week-end avec un peu de sport tantôt parce que ça bouge actuellement puis il y a plein de choses à venir, dont le match du Canadien ce soir.
0: Elle a 57 ans aujourd'hui. C'est Gwen Stefani, la chanteuse du groupe No Doubt. Bonne fête, Gwen!
1: Bonne

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1: Le dimanche matin, ben, c'est la game de 9h à 10h sur toutes les stations haut du réseau Arsenal Média.
2: Puis, tant qu'à être, ben, on peut parler aussi de nos émissions du midi avec Lara Gonzalez à présenter sur toutes les stations. Oh! Les boys qui ont bien du fun à part de ça. Puis, c'est avec la collaboration, bien sûr, de BPM Sport.
1: Le midi à 13h.
2: Parlant de sport, on a les matchs de hockey à surveiller ce soir. Il y en a plusieurs. Donc, ça débute à 19h pour les différents matchs. Deux à surveiller, bien évidemment, celui du Canadien de Montréal au Pingouin à Pittsburgh, mais les sénateurs d'Ottawa affrontent les Leafs à Toronto pour la bataille de l'Ontario.
1: Ça
2: devrait brasser pas mal. Et au baseball majeur, ben vous dire que dès les prochaines luttes, 16h cet après-midi, le premier match de la série de division entre les Braves d'Atlanta et les Dodgers de Los Angeles. Et par la suite, les Yankees de New York affrontent les Rays de Tampa Bay pour la série de division dans la Ligue américaine. Et San Diego est à Milwaukee également plus tard ce soir, 20h30.
1: Vous allez avoir la preuve que vous êtes au meilleur de la musique dans un instant avec Coldplay à haut.
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0: Ben, mon cher Sylvain Caron, j'ai hâte à demain matin. Ben, oh, je sais pas, on va se peser dans le cadre de notre.
1: Oui, t'as hâte. Pas sûr que j'ai hâte tant que ça. Voir si on a réussi à retrouver. Hey, c'est pas drôle, je pense qu'on avait, la semaine dernière, on a augmenté le point initial. Si on faisait le contraire.
0: J'ai pris le livre la semaine dernière dans
1: moi aussi, j'ai hâte de voir demain.
0: En tout cas, on attend demain. On attend demain.
1: On verra demain pour ce fameux défi. Bien sûr. Alors que, ben, on va poursuivre en musique. Salutations encore une fois. Pour les gens, peut-être, qui préparent la bouffe, justement, parce qu'il y a un souper qui s'en vient plus tard, tantôt.
0: Ouais, puis moi, j'aime bien gros le show d'Olivier Poitras, 100% rock, le samedi, tout juste après nous.
1: Ouais,
0: je passe ma soirée.
1: Pas tout de suite, c'est pas fini, là.
0: Non, c'est pas fini, c'est parce que je l'aime, son show.
1: Je sais. Reviens-en.

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1: Ben, ça a été un bon show, mon cher Sylvain.
2: Ben, c'est toujours le fun de vous accompagner, puis on aura demain d'autres salutations. Tu le mentionnais aussi, ouais. Notre défi poids, et boy. Ça va être à surveiller à compter de 10 heures demain, notre prochain rendez-vous.
1: Oui, et j'ai presque terminé mon breuvage.
2: Oui. C'était un peu notre, notre analyse de culinaire de la journée. C'est pas si mal. Un petit goût là, en arrière-goût, ouais. Craft Dinner. Ben, je dirais sincèrement qu'après une, c'est correct.
1: Oui, je pense pas en racheter trop. Mais ça fait parler de ce produit-là.
2: Ah ben, c'était ça, le but du jeu, c'est un coup de marketing.
1: Hey, à demain matin, 10h, mon cher ami. Bye.

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3: 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Oh. Ah ben voilà, bienvenue dans votre party au... Olivier Poitras qui vous retrouve en ce samedi 2 octobre. Journée où j'ai été faire un tour dans un barbecue. Soirée où je devrais me rendre dans une fête d'enfants terminant. C'est comme ça. Voilà. Merci d'être branché chez nous. On a des plus grosses tunes rock dans les prochaines. Joan Jett and the Blackhearts, ça s'en vient de Killers. The Killers Way avec Mr. Brightside. Et un grand classique de The Offspring en 1994 avec Come Out and Play à O.

on aurait pu penser que c'est un band irlandais. Mais non, c'est un band californien. Oui, avec des racines irlandaises. Et un énorme succès en 1992. House of Pain, avec Jump Around à haut.

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1: C'est soir de match pour le Canadien de Montréal. L'équipe qui est à Pittsburgh depuis mardi soir, après le match contre les Maple Leafs de Toronto. On a resserré les troupes pendant ce temps-là. Et là, on s'en va affronter Sidney Crosby qui a battu les Flyers de Philadelphie 7-0 plus tôt cette semaine. Match qui promet. 21 Pilots dans les prochaines, ça s'en vient avec Ride.
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Et ça, c'est l'une des tunes que j'aime beaucoup. Ça fait été un peu, hein? Cover Shop avec Brimful of Vacha. Dans les prochaines, on aura Terry of a Dead Man, ça s'en vient avec RX. Et j'adore Dave Grohl et les Foo Fighters. Learn to Fly dans le party. Ah oh!

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1: Je ne sais pas de quelle façon vous nous écoutez présentement, que vous soyez à la maison peut-être, dans votre véhicule, vous êtes peut-être aussi au travail, ça se peut. Salutations d'ailleurs aux travailleurs de fin de semaine. Merci d'être branchés sur les ondes de haut. On a un très beau week-end d'ailleurs, manquez pas demain, entre autres, Z le week-end à compter de 10h. Là, on poursuit le party dans les prochaines Congos. Ça s'en vient, c'est Come With Me Now au retour.
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3: Ben, j'espère que vous profitez bien de votre week-end, que vous avez bien profité de votre samedi, qui n'est pas terminé d'ailleurs, hein? Reste encore toute la soirée. Vous en profitez de quelle façon? Brancher sur les ondes de haut, ça se peut. C'est l'une des bonnes façons de faire, hein? Demain également, pas mal beau un peu partout à travers la province. On a une belle fin de semaine. Quand même, on n'a pas à se plaindre. On a un bel automne. Profitez-en. Le meilleur de la musique dans les prochaines. Three Doors Down avec Kryptonite, ça s'en vient. Imagine Dragons également. Cake avec I Will Survive. Et tout de suite, Congos avec Come With Me Now.

pas si vous avez vu passer ça sur les réseaux sociaux cette semaine, mais il y a maintenant un compte LimeWire qui existe sur les réseaux sociaux. Pour ceux qui se souviennent du temps où on gravait des disques. Primal Scream semaine dans les prochaines avec Rocks tout de suite. Fatboy Slim avec Praise You. Bon party.

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1: Il y a plein de gros shows présentement un peu partout à travers le Québec. Gorillaz, entre autres, sont du côté du Centre Bell ce soir. Et vendredi prochain, ce sera autour des Smashing Pumpkins d'y être pour les 30 ans de l'album Melancholy and the Infinite Sadness, le plus grand album double des années 90. Et le 16, les Black Keys seront à la Place Bell du côté de Laval. Ça promet. Les Red Hot Chili Peppers, eux, s'amènent dans les prochaines avec Danny California.
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J'ai toujours eu un faible pour le rock fin 80, début 90. C'est même quelque chose quand même, hein? Poison est arrivé en 1990 avec cet énorme succès. C'est Unskinny Bop à haut.

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1: Il y a un band canadien qui a tiré sa révérence au courant de la dernière année. On les a vus en spectacle pour une dernière fois à l'année 2024 et début 2025. Et par la suite, ça s'est terminé pour un band que j'ai adoré. Surtout avec l'album All Killer No Feller qui est sorti en 2001. Je parle bien sûr de Sum 41. Et ce sont eux qui s'amènent dans les prochaines. C'est Into Deep dans le party. Ah oh!

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1: Oh. En ce début octobre, il y a un chanteur qui nous a dit à un moment donné « Wake me up when September ends ». Ben, probablement que Billy Joe Armstrong est maintenant bien réveillé et prêt à venir faire le party avec nous parce que il nous ramène en 2000 dans les prochaines minutes. Green Day s'en vient avec Minority. Bon samedi sur nos ondes.
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samedi soir. Merci d'avoir choisi le meilleur de la musique en Abitibi. Et j'aimerais saluer la gang de Boreal Hotel qui sont dans nos auditeurs. Vraiment très apprécié de vous savoir à l'écoute. Merci de nous avoir choisi en ce samedi soir sur le meilleur.

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